0: 自然是一个非常立体的。
1: 如果你尊重大自然，也许更应该尝试站在大自然的角度去理解生存的实质。那么，回归自然并非远离人类的世界，而是我们更好地了解自己的机会。
2: Quand j'étais beaucoup plus jeune, j'observais mon père qui était souvent en contemplation pendant des heures, à observer la nature et à peindre des paysages. Je pense que mon papa, il peignait ses peintures non seulement pour reproduire la nature, mais aussi pour entrer dans une espèce de méditation.Mais maintenant que le temps a passé, je me rends compte qu'il y a une forme de contemplation de l'être humain vers la nature. Peut-être, c'est une forme, d'une certaine façon, c'est une façon de se retrouver, je pense.